0: Air Canada 337, appelez-moi sur la fréquence 13397. Avec vous sur 3397, Air Canada 337.
1: Air Canada 337, Roger.
2: Montréal,
1: il est 5.5. Minute 5,
2: je vous écoute. On devrait avoir un direct le tube en prévision de la RMA 07 à Coudouac. Il est 5.5.
1: Minute 5, Roger, bien reçu. Procédez direct le tube.
2: En procédez direct le tube, il est 5.5.

0: Inuit 75, descendez au niveau de vol 290, lorsque prêt, et j'ai la météo de minuit ou de coup de vent, si vous voulez.
1: On descend à 290, lorsque prêt, et oui, on va prendre la météo de coup de vent, si vous voulez. 5.
0: Inuit 75, roger, alors coup de vent sur l'heure, vent 330 à 10, rafale 19. La visibilité 15, averse de neige faible, 1500 pieds épars, le plafond 1900 pieds fragmentés et 4600 pieds fragmentés et 10000 pieds fragmentés. Température 0, moins exposé, moins 3, altimètre 3003 et le dernier rapport de condition C c'était à 1942 si vous n'avez pas.
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0: Bonsoir, Canada. Sorry, correction. 375 with you, 300.
1: Canada, 350. On peut pas se faire français, on vous êtes toujours avec Montréal, monsieur.
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0: centre de Montréal. Bonjour, Air France 673 de l'eau, niveau 380, direct.
1: Air France 673 de l'eau, centre de Montréal, Roger.

0: Montréal, bonjour, en France 020 lourd, niveau 3, 6 ans.
1: Air France 020 lourd, ça va, bonjour.
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0: 5-2, et vous, de votre vol 227, montée de Rudeau.
1: C'est l'Andes 5-0, tournoi dans ma tête, montée de votre vol 3-2-0.
0: Votre vol 3-2-0, dans ma tête, non.

0: Montréal. Bon matin, Air France 2-2, Juliette Lourd, au niveau 360 sur Petit.
1: Air France 2-2, Juliette Lourd, Air Montréal. Bonjour, bon matin.
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0: Air France 158, Mike Lourd, niveau 360.
1: Air France 158, Mike Lourd, Centre de Montréal, bien reçu, bonjour.

0: Montreal, Bonjour, Delta 207 Heavy, 380.
1: Delta 207 Heavy, Moran Center, Roger, Bonjour.

0: Air France 158, Mike Lowe, Centre Montréal, bien reçu, bonjour.
1: Bonjour, ici Air France 98 Golf Lourd, niveau 400.
0: Air France 98 Golf Lourd, Centre Montréal, bien reçu, bonjour.
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Mike Delta 550, did I miss your call? Oui, c'est 722, contactez le centre de Montréal, 119, 6-4. 722, merci au revoir.

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2: Minute
0: 700, Roger, merci. Et est-ce que vous aviez besoin de la stageur de pour venir?
2: Oui,
0: Minute 700, Roger, à l'heure de la station automatique, sur l'heure 2230 à 18, visibilité 9, le plafond 900 pieds couverts, température moins 3, point de rosée moins 5, altimètre 3030.

0: F178 Heavy Mile Center, roger, bonjour.
1: Royal Air France 136 lourds, bonjour, niveau 400.
0: Air France 136 lourds, centre de Montréal, bien reçu, bonjour.

0: Montréal, Air France 136,
1: Alpha 3, c'est allez-y.
0: Mais non, c'est plus light que moderate, c'est sur blanc.
1: Ok, Roger, Air France 136, appelez Toronto maintenant sur 1-3-4-4-2.
0: Vous confirmez 1-34-4-2?
1: Oui, comme sur CPDSD, 1-3-4-4-2.
0: Et bonne journée.

0: Villard 951, lorsque tu es descendu au niveau vol 290.
1: 3951, je te prends sur le vol 2,
0: le tour. Lorsque tu es descendu au niveau vol 29.
1: On aura 290, la marche. Centre de Montréal, bonjour Air France 722, niveau 360.
0: Air France 722, lourd, le centre de Montréal, bonjour.
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0: Qatari 20 Victor, AV, Montréal Control, bonjour.
1: Request 4871
0: AV, Montreal,
1: bonjour. 4871.

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0: Salut dans 942, contactez le centre de Montréal, 1-2-7-7-7.
3: Est-ce que c'est
0: toi, Salut dans 42? Affirmatif, je crois que vous êtes dans 42, contactez le centre de Montréal, 1-2-7-7.
3: Montréal,
0: Inuit 793, 400. Inuit 793, le centre de Montréal, bonjour.

0: centre de Montréal. Bonjour Air France 6722 lourd, niveau 360.
1: Air France 6722 Roger, et soyez avisé pour les 30 prochaines minutes sur votre route, 30 minutes. Turbulence légère au cabinet modéré entre 340 et 402.
0: Merci pour l'information de turbulence Air France 6722 lourd.
1: Inuit 793, contactez le centre de Montréal, 12787.
2: 12787 pour Inuit 793.

0: Niveau de 781, contactez le centre de Montréal, 1-3-2-6-7.
1: Avec Montréal, 1-3-2-6-7, vous êtes... 6-1,

0: de Montréal, France 378, écho lourd, bonjour, niveau 380.
1: Air France 378, écho lourd, sans moi, bonjour, êtes-vous capable de CPDLC?
0: Affirme, Air France 378, écho.
1: Pouvez-vous vous connecter avec Montréal?
2: Montréal, bonjour, Air France 383, Lyonnais, Lo, Niveau 400.
1: La 33-09, le fondement. Bonjour, fiché
3: 103.
4: 928,
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3: Level 320, 99, 29, everything.

0: de Montréal, bonjour, Air France 374, lourd, niveau 380.
1: Air France 374, roger, pour la prochaine demi-heure, possibilité de légère, occasionnelle, modérée entre niveau de vol 330 et 380, c'est tout ce que j'ai.
0: Merci pour l'information, Air France 374.
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0: 701, appelez-moi sur 1-3-3-0-2. Avec vous sur 1-3-3-0-2, dans le 701. Monsieur. Centre de Montréal, Pierre, bonjour à vous. Air France 088 Lourdes. Demandez-nous le niveau de vol, 400.
1: Air France 088 Lourdes, c'est de Montréal, bonjour.

0: Montréal, il me reste 723 du vol 23, bien zéro.
1: Il me reste 723, fin de Montréal, bon après-midi.

0: 1701, appelez Centre Montréal maintenant sur 1-2-7-8-7. Bonsoir, bon week-end.
1: Ah, 2-7-8-7-8-7-0, bon week-end.

590, Continental 370. Roger. Inuit 732, passez sur ma fréquence, 1-3-3-0-2. Je vais être avec vous sur 1-3-3-0-2 du 732. Roger.

0: Kilo 782, contactez le centre de Montréal, 1-2-7-8-7, bonne soirée.
1: Avec le centre de Montréal sur 1-2-7-8-7, 1-2-7-8-2, merci, Roger.

0: Victoria, pour la descente. Québec, deux semaines de lac, descendez, niveau de vol 2, 9 gammes.
1: Je prends des repos de nos sorts, Québec, Fishman.
0: Roger. Air Canada, 3, 2, 6, 0, centre de Montréal, bonsoir.

0: numéro 794, lorsque prêt, descendez niveau de vol 290.
1: Lorsque prêt, descendez niveau de vol 290, numéro 794.
0: Numéro 794, contactez le centre de Montréal, 351, bonne soirée.
1: 351, numéro 794, merci, bonne soirée.

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1: En fait, non, honnêtement, plus vous descendez, plus ça brasse. Moi, tout ce qui est 360 et plus haut, c'est continuous light, c'est continu léger. Et tout ce qui est en dessous de 360, il y a de la modérée, pas toujours constant, là, mais il y en a.
0: Merci pour le rapport, c'est un 3-2.
1: J'ai eu un de vos collègues qui est passé tout à l'heure, il est à 390, ils sont restés là, puis en fait, ça a été très bien. Bon, il y en a eu dans la descente pour Montréal, là, mais jusqu'au top of descent, c'est quand même pas mal.
0: Excellent, merci beaucoup.